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Vous venez d'écouter en premier les Retards, ensuite les Persuaders et on vient de finir avec The Waitresses. Bonne journée.

Vous écoutez Radio Canu et là on vient d'entendre Stéréo Total avec un titre en allemand imprononçable. Juste avant il y avait Amon Tobin, un morceau de l'album Super Modified, et encore avant c'était encore Stéréo Total avec Oh Yeah.

Vous êtes sur Radio Canu et c'est les bandes continues. On vient de s'écouter dans l'ordre Tool avec le titre Sober, ensuite ZZ Top avec le titre La Grange et pour terminer Cypress Hill avec Rock Superstar 102.2, la plus rebelle des fréquences.

Vous venez d'écouter successivement Acid Monkey du Honduras avec Shake It Off, puis Nano Stern avec Los Peces Muertos, Nano Stern chanteur chilien, et enfin l'accordéon de Celso Piña de Colombie accompagné par Pato Machete du Mexique pour une Cumbia de los Sueños. 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

0: Yes, toujours dans cet hommage à Vincent Rasputa, on s'est écouté The Frighteners Never Answer, l'année 2012. Juste avant, c'était une reprise de John Holt par les Burningers, le groupe punk rock français Police in Helicopter. Et on avait commencé par The Agro Lights Free Time, dont Vince Rasputa et moi-même, on avait fait la première partie avec Skanky Tunes il y a quelques années.
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Et vous êtes toujours à l'écoute de Radio Canut et ses fameuses bandes continues. On a écouté trois titres révolutionnaires. Le premier, c'était l'artiste Veto avec le titre Kiana, qui veut dire trahison. C'est un chant soudanais de résistance, d'espoir, d'une justice qui viendra par l'autodéfense populaire. En deuxième, on a eu deux Bamix en compagnie de Maragan, El Comunero et The Clematics. Klezmatics, pardon, avec le titre L'Estaca, c'est une chanson catalane composée sous la dictature franquiste, un chant universel des luttes pour la liberté. Et nous avons terminé avec le titre de Femme iranienne, un titre anonyme, et le titre c'est Avazé Leilaha, c'est la balade des Leila. Et juste pour vous le dire, c'est dans la chanson il est dit qu'il soit roi ou guide suprême, mort au tyran, et on ajoutera évidemment mort à l'impérialisme et femme, vie, liberté.

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Et vous êtes toujours à l'écoute de Radio Canu et ses belles bandes continues. Penser, danser en même temps, c'est ici que ça se passe. Alors on vient de s'écouter en premier titre, c'était June Milo avec le titre Les Fissages. On sait qu'elle est au paradis, mais les autres, on s'en fout, on ira bien ailleurs. En deuxième titre, vous aviez Chloé Delhomme avec un titre issu un peu de la bande-son de son superbe roman qui s'appelle Fallers. Et le titre, c'était Ouin Ouin Boogie, on en connaît tous. Et on s'est quitté avec Illustre et le titre Les Dix Commandements. Peut-être une route à tracer pour sortir d'une société patriarcale, sexiste et dont les victimes sont beaucoup trop nombreuses. 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

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Pour moi, c'est plus qu'un rêve de travailler dans une entreprise dont je n'ai jamais entendu parler comme la vôtre. Vous trouverez en pièce jointe mon CV dans lequel je me suis inventé des expériences, ainsi qu'une année sabbatique qui était en fait une année où j'ai vécu en jogging parce que j'ai fait un burn-out carabiné dont je n'arrive pas à me sortir. La raison pour laquelle je candidate est simple. J'arrive en fin de droit et je n'aurai bientôt plus d'argent ni d'appartement. J'ai de nombreux impayés et je me nourris exclusivement de fromage blanc que j'achète chez Aldi. Dans mon appartement mal isolé, je ne mets plus de chauffage parce que c'est trop cher et je squatte le wifi de mes voisins.

filière, si ce n'est celle de travailler le moins possible pour un maximum de blé. Je souhaite négocier avec vous une dizaine de semaines de congés payés parce que j'estime que travailler, c'est fatigant et moyennement épanouissant. Contrairement à ce que j'ai mis dans mon CV, je ne parle pas un mot d'espagnol.

La dimension humaine de votre entreprise m'angoisse fortement. En général, quand on met dans une annonce que les qualités humaines sont primordiales, cela signifie que les salaires sont très faibles et le management violent. J'ai hâte de démarrer chaque jour de la semaine en prenant le métro pendant 3 quarts d'heure, dans le doux parfum de sueur, d'ail et de goudron. Je me languis de découvrir mes nouveaux collègues avec qui je m'efforcerai de parler politique sur des sujets clivants comme le burkini, l'immigration ou le talent relatif, l'âge en tout. Je vois que vous avez une salle de pause avec un baby-foot. C'est vraiment super pour se détendre entre deux réunions où je ferai semblant d'écouter. Malgré tout, je risque de peu m'en servir étant donné que je souhaite travailler de chez moi, dans une tenue décontractée et aux horaires qui m'arrangent. J'ai le profil idéal pour échouer avec panache, gaspiller vos budgets dans le cadre de missions que je ne maîtrise pas

Et vous venez d'entendre Ton pays c'est de la merde de Poésie Zéro, bien cordialement de Toxic Avenger feat Simone et Regarde les riches de Patricia Cass. 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

Radio Canu, la plus furieuse des radios, le 102.2, avec le groupe de Steve Albini, Shellac, et le morceau Rush Job. Ensuite, direction Paris, et le groupe Frustration, avec le morceau Brothers. Et on a terminé par le Noise de New York des années du début 80, avec deux statiques, My Relationship.

et sur Radio Canu, vous venez d'entendre Enterini de Fatoumata Diawara, suivi de Cavalierou de Cheval Bijou, et pour finir, Aller sans retour de Juliette, des gens qui nous chantent les gens obligés de bouger ou qui bougent par choix. 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

Et on vient d'écouter Bird on a Wire, la Marelle, Douce de Clara Aizé et Fête à l'envers de Daphné. 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

même sens. Oui, oui, le morceau, c'est dans le même sens. C'était Van Van, Grâce et Volupté, à l'instant sur Radio Canu, la plus feu-ou des radios, que des morceaux feu-ou. Juste avant, il y a eu Théodora avec Miss Kitoko, et encore avant, Little Sims avec Point and Kill. 102.2, la plus rebelle.

Et vous écoutez toujours la plus rebelle des radios. On vient de s'écouter dans l'ordre Summer is not over de Kino, puis c'était Down to the Sea de Graham Coxon, et enfin la très très résistante Open Letter to a Landlord de Living Colors. 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

Et vous êtes sur Radio Canu 102.2, on vient d'écouter Les Champignons de Zilly Vertigo. Juste avant, c'était Small Town Boy de Bronski Beats. Et encore avant, c'était Amphizède du groupe ACS, une chanson en référence à un bâtiment occupé à Villeurbanne entre 2017 et 2019, autour duquel il y avait eu une belle mobilisation. Et oui, vous êtes toujours sur les bandes continues de Radio Canu, la plus rebelle des radios. 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

0: Vous êtes sur Radio Canu et on vient de s'écouter donc le premier titre Bruiser Wolf avec le titre Use Me, I'm Dope sur l'album Dope Game Stupid sorti en 2021. Deuxième titre, c'était les Brésiliennes de Mercenarias qui chantaient Imagem sorti en 1986 sur l'album Cade As Ramas. Et le dernier titre, c'était Quid Combat, les Mexicains donc, qui nous interprétaient La Tromba sorti en 2009 sur l'album Obus.
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Et de toute première instance que les laveries automatiques au coin des rues soient aussi imperturbables que les feux d'arrêt ou de voie libre. 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

Radio Canu et les bandes continues, avec une bande autour de la vie, du spleen et de tout ce qu'elle nous amène parfois, avec un Léo Ferret qui nous chantait La Solitude, Serge Ujeroyo qui nous chantait Dormez, vous n'avez pas de rêve, et pour terminer, Kawal avec Chez Lucien. 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

Fever, c'était The Black Keys, un instant sur Radio Canu. Juste avant, on a entendu Mel, Un pied dans le vide. Et encore Lady Severaine, Public Warning. Vous êtes bien sur la plus rebelle des radios et les bandes continuent.

Vous avez pu écouter dans l'ordre Caïman avec le titre Grand 8. Ensuite, c'était Fanny Swan et le titre Ailleurs partir. Et enfin, le groupe Lundi Matin et la chanson Seul à deux. 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

titre J'irai pas, puis Raja Méziane Donna Victoria, et enfin DJ Click avec Schizodrome. 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
1: Dans l'ordre, vous venez d'écouter Des coups, des cœurs de Mensil Tia,
2: Lèche-moi la verge d'Ultramoule.
3: Et là, à la fin, c'était Matin d'Odezen.
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3: À deux.
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dans le groupe 1, c'est-à-dire qu'il est cancérigène. 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Nous respirons leur gaz d'échappement, nous et nos enfants. 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

0: consommateur, c'est-à-dire l'individu social qui ne produit rien de ce qu'il consomme et ne consomme rien de ce qu'il produit. Pour qui le but essentiel du travail est de gagner de quoi acheter des marchandises produites et définies par la machine sociale dans son ensemble. Ne vivons plus comme des esclaves.
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1: Vous êtes toujours sur le 102.2, la plus rebelle des radios, et on vient d'écouter dans l'ordre OMS du dernier album d'Hervé Krief, Blues Tract Antifa de Combo Quilombo et de François Mallet, chanson Poético Tralala.

session Dancehall sur Radio Canu. Juste à l'instant, c'était une production d'Argentine avec la présence de Alika. Le morceau s'appelait Para Bailar Cumbia. Juste avant, c'était Ball to Harlem avec le morceau du même nom. Et encore avant, un morceau instrumental bien funky qui vient des États-Unis. Le groupe s'appelle The Bamboos et le morceau s'appelait Roville. 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

0: Radio Canu, la plus ouki des radios. On vient de se faire une petite séance avec des anciens de la scène, on va dire, dancehall française, avec tout d'abord Daddy Yod, Je ne veux pas faire l'armée, suivi de Monsieur Lézard avec Si faire de la musique est un crime.
1: Et à l'instant, il y avait les Londoniens de Pama International. 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

Vous avez pu écouter dans l'ordre De l'air, le groupe de Thierry Lafitte avec le titre Il pleut. Ensuite, c'était Nicolas Tarik et le morceau Gibraltar. Et enfin, Chfedran avec le titre One Day. Vous êtes bien sur les bandes continues de Radio Canut.

sur les bandes de Radio Canu. On a commencé avec Lagal et Paloma Pradal qui nous chantaient Pétrodollar. On a continué avec Maman Sani et son fameux électro du Niger avec Ya Bismillah. Et on a terminé par l'eau avec une petite Spanish translation. 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

et vous écoutez toujours Radio Canu, la plus rebelle des radios, et c'est les bandes continues. On vient de s'écouter le duo stéphanois Mauvaise Surprise avec leur synthpunk. Ensuite, c'était Rocky Erickson, le chanteur de 30th Floor Elevator, avec le morceau John the Lawman, qui est sorti sur l'album Gremlins Have Pictures. Et on a fini avec les crusts américains de Disrupt et le morceau Domestic Prison. 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

Radio Canu, c'est aussi l'Afrique. On vient de s'écouter Maluma, une Mauritanienne, Bassissoko, un Guinéen, et Chalachou Achenafi, un Éthiopien. 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

Vous êtes toujours sur Radio Canu, la plus africaine des radios. On vient d'écouter dans l'ordre le super Borgou de Parakou. Parakou, c'est une ville du Bénin, avec un morceau qui s'appelait Congolaise Bénin Yé. Ensuite, direction justement le Congo, avec les lamellophones électroniques de Konono numéro 1 sur le label belge de Kramd, un morceau qui s'appelle Guillaume. Et ensuite, direction le Cameroun, Manu Dibango avec son morceau fétiche qui s'appelle Sol Makossa, repris en version reggae avec les Sly and Robbie, ultra célèbres de Kingston. 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
1: Voilà, vous avez pu écouter dans l'ordre Sainte-Lucie avec le morceau Acédonie. Ensuite, c'était Caroline and the Free Folks, Caroline avec un K, Bad Girl. Et enfin, Cœur et le morceau Vrai Paris. Et vous êtes bien sur les bandes continues de Radio Canut.

Vous avez pu écouter dans l'ordre Caïman avec le titre Grand 8. Ensuite, c'était Fanny Swan et le titre Ailleurs partir. Et enfin, le groupe Lundi Matin et la chanson Seul à deux. 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

Vous êtes toujours sur Radio Canu 102.2. Alors, les deux morceaux qui viennent de passer, c'était King Crimson, le morceau Lark Stones in Aspix Part 2, et ensuite vous avez entendu Hatfield and the North, le morceau Son of There's No Place Like Homerton.

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0: Vous êtes toujours sur les bandes continues de Radio Canu.
1: Et on vient de s'écouter les Kings Queer avec No Future.
0: Laurie Anderson, aidé par un certain Jean-Michel Jarre pour le titre Relighting on Me, pardon.
1: Et on a terminé avec Erotic Market avec le titre I Want to Be Some Booty. 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
1: Vous êtes toujours à l'écoute de Radio Canu. À l'instant, c'était Compagnie Luba avec Zistozest. Et juste avant, c'était écouter Rossé avec Des problèmes de mémoire. Et Laurent Grappe avec le titre Adip Afendi en hommage à Beyrouth.

Vous êtes bien sur Radio Camus, la plus funky des radios. On vient de se faire donc une petite session assez funky avec tout d'abord Ceux qui marchent debout, le morceau Audio Smog. Juste derrière, directement de Lyon, La Waka avec le morceau Le Maître du Ruban. Et pour finir, directement de Genève, l'orchestre tout-puissant Marcel Duchamp. 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

Toujours à l'écoute de la plus rebelle des radios, Radio Canu. On a écouté à l'instant les 311 avec Ebb and Flow. Juste avant, les Texans un peu bouseux de Blackstone Cherry avec Me and Mary Jane. Et encore avant, une reprise du Revolution des Beatles par le guitariste de jazz Bill Frisell dans une version un peu countryisante. 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

Vous avez pu écouter dans l'ordre Opaline avec La fille tatouée, Sarah Saphir avec le titre Avant toi, et enfin c'était Neptune et le morceau Stella. 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

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Donc vous venez d'écouter Ex Models avec Sexe Automatique. Ensuite, il y a eu Borgne, Je te ferai tout. Et enfin, nous étions avec Shannon Knife, Twist Barbie. Allez, à bientôt.

On était back in the days du punk hardcore des années 80, donc de retour dans les années 80 du hardcore politique engagé avec les requins de DRI et Gun Control. C'était l'année 89. On est revenu plus en arrière avec Discharge, Protest and Survive, un big anthem du punk hardcore metal. Et on a terminé avec Suicidal Tendencies, Two-Sided Politics de l'année 83.

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2: Vous venez d'entendre Gavlin et DJ Opa, le morceau Headspace, et juste avant, c'était Delphi Data et les métadonnées. 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

Voilà, voilà. Donc, vous venez d'écouter le morceau Armed Observation par le groupe Dr. Nerve. Et ensuite, il y avait le morceau Danse de Univers Zéro. Voilà, vous êtes toujours sur Radio Canu 102.2.

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C'était Soumaya avec Mon Instinct. Juste avant, c'était Ani Kouni de Polo et Pan. Et encore avant, Comment de Clou. Et c'est les bandes continues sur Radio Canut.

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Vous avez pu écouter dans l'ordre De l'air, le groupe de Thierry Lafitte avec le titre Il pleut. Ensuite, c'était Nicolas Tarik et le morceau Gibraltar. Et enfin, Chfedran avec le titre One Day. Vous êtes bien sur les bandes continues de Radio Canut.

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C'était I Let Myself Go Blind, Compromat à l'instant, avec un featuring de Vim à la Ponce et de Sonia Deville. Juste avant, Grâce et Volupté, Van Van, avec le morceau Passer l'orage, et encore avant, Made in QI Rap. 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

Ouais. À l'instant, on vient d'écouter Laurent Pernis avec le morceau The Highly Sky. Juste avant, c'était Ariel Angeline avec le morceau Dog Days. Et encore avant, c'était BDK and the Roller Coaster avec le morceau Catwoman. 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

Alors on s'est écouté trois tunes du label Liberty Records. C'était le disco reggae avec Breda, la tune pour réconforter voilà tous vos amis et leur donner le soutien. Après c'était Tout le monde court en compagnie de Boy, Espoir de Kaloum, King Joe. Cette tune voilà au mélange reggae et hip hop qui nous emmène voilà dans les courants de la vie quotidienne et pour rebooster un peu et dire de trouver un endroit pour s'apaiser et finir avec Guan Farmerman, la tune de King Joe et Mighty Karma qui vous invite à planter des graines et à vous nourrir de fruits naturels voilà et de planter des bonnes graines pour la nation et pour toutes les futures générations. Donc voilà, reggae music et message positif pour tous sur les ondes de Radio Canu 102.2.

0: On vient d'enchaîner tout de suite sur les ondes avec que du local. On a commencé avec MC Acro et sa tune Non-Stop, produite avec le label espagnol Fat Bird Records. On a enchaîné avec Rankin Diximal et sa tune JPL Styly. Ça, tu retrouves ça sur le MZA, le Marseille Zulu Records, big up à DJ Kafra. Et on a fini avec le Black Lion Sirjan qui revient avec une tune en combinaison avec Bone et Akasha Dub. Tu retrouves ça du côté du projet Still Alive. 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

Et vous êtes toujours à l'écoute de Radio Canu et ses fameuses bandes continues. On a écouté trois titres révolutionnaires. Le premier, c'était l'artiste Veto avec le titre Kiana, qui veut dire trahison. C'est un chant soudanais de résistance, d'espoir, d'une justice qui viendra par l'autodéfense populaire. En deuxième, on a eu deux Bamix en compagnie de Maragan, El Comunero et The Clematics. Avec le titre L'Estaca, c'est une chanson catalane composée sous la dictature franquiste, un chant universel des luttes pour la liberté. Et nous avons terminé avec le titre de Femme iranienne, un titre anonyme. Et le titre, c'est Avazé Leilaha, c'est la balade des Leila. Et juste pour vous le dire, c'est dans la chanson il est dit qu'il soit roi ou guide suprême, mort au tyran. Et on ajoutera évidemment mort à l'impérialisme et femme, vie, liberté.

0: Vous avez pu écouter dans l'ordre, Rosemary avec La Mer, Slave to Sin avec le morceau Dead Inside, et enfin c'était Lucie dans le ciel et le titre Insomnie. Vous êtes bien sur les bandes continues de Radio Canu.
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Et vous êtes toujours à l'écoute de Radio Canu et les bandes continues. On vient de s'écouter Agnès Bill qui nous chantait Touche pas à mon corps. C'était suivi de Billy the Kick qui nous contait que le roi était mort. Et nous avons terminé par le trio Vantage qui interprétait un trio pour piano en sol mineur, l'opus 17 et le troisième mouvement. C'était de Clara Schumann, une des rares compositrices de classiques du 19e. 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

Vous écoutez Radio Canu 102.2 et on vient juste d'entendre Laurie Anderson avec Poison. Juste avant, c'était Benoît Pioulard avec Ragged Tint et encore avant, c'était White Magic avec Poor Harold.

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On vient de s'écouter dans l'ordre Sleepwalking de Bring Me The Horizon, Media Noche de Mestis. Et là, on termine tranquillement sur Focus de Naïve. 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

Cat de Lala Hayes et Cruel de Oh Boy. Et je vous laisse avec L'amour se déconstruit de Kayak. 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

Radio Canu, Radio Canu, le 102.2, vous venez d'écouter premier morceau, le Juice avec Shoot. Juste après, c'était Meryl et DJ Tutus, Jexki. Et là, on vient de s'écouter Little Sims avec Enough. 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

Madame, Monsieur, bonsoir. Voici les titres de l'actualité de ce lundi. Des questions après l'explosion de violence hier après-midi à travers le pays. Que s'est-il réellement passé? Qui sont ces milliers de militants qui se réclament d'un mouvement pour le vivant qui ralentissent et parfois même bloquent l'activité dans la plupart des villes? Trafic perturbé, manifestations massives. Gérard Dupin, spécialiste des questions insurrectionnelles et des nouveaux mouvements sociaux, interviendra dans ce journal et nous apportera un écho.

Élise, après cet acte révoltant, nous venons de récupérer définitivement l'antenne. Nous insistons sur le fait que ce groupuscule étant extrêmement dangereux, tout ce que vous venez d'entendre n'est naturellement que pur mensonge.

0: Voilà, un peu d'éclectisme sur Radio Canu. À l'instant, c'était les Destredge avec Purania. Juste avant, il y avait Kenny Arcana avec V pour Vérité. Et encore avant, un peu de métal bizarroïde instrumental, Animal as Leaders. 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

Vous écoutez toujours Radio Canu, c'était à l'instant Super Soul avec Sound Clash, avant c'était The Elephant House avec Peace Time, et encore avant c'était Rhythm and Sound, Simia.

0: Vous êtes toujours sur les ondes de Radio Canu. Donc on a pu écouter Efei Akai Efei Bouddha, donc avec Enlever la haine, suivi de Chris DeLuca et Pebride avec What the fuck it got to say.
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0: Suivi de Nom d'une pipe à l'instant. C'était le morceau Les Hirondelles, la plus rebelle des radios. Radio Canu.
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Vous avez pu écouter dans l'ordre Thiéfaine avec Exil sur Planète Fantôme, ensuite c'était Kraftwerk avec Computer World et enfin Gérard Manset avec le titre Matrice. 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

Vous écoutez les bandes continues de Radio Canu. On a commencé par Sots avec Inevitable. Après, c'était Aurore Vacui avec I Like It When a Soldier Dies. Et à l'instant, c'était Audio avec Fabulous Horrific Beast. 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

0: Vous avez pu écouter dans l'ordre De l'air, le groupe de Thierry Lafitte avec le titre Il pleut. Ensuite, c'était Nicolas Tarik et le morceau Gibraltar. Et enfin, Chfedran avec le titre One Day. 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

Vous êtes toujours sur Radio Canu. On vient d'écouter dans l'ordre Surrender avec le morceau New Monarchy. Ensuite, c'était Angelic Upstart avec Kids on the Streets. Et enfin, c'était Chumbawamba avec Digger's Song, la chanson des Bécheux. 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

vous êtes bien à l'antenne de Radio Canus 102.2. Nous écoutions à présent Chis Lopez et Beau Problema. Encore un tout petit peu avant, il y avait Zé Daopo, Mbaya, et on avait commencé la session avec Commando Coco featuring Eosine Première, Landscape of Love.

vous êtes bien sur les bandes continues de Radio Canu et vous venez d'entendre Biba de Farsat Anis avec Slick, Trick et Toshi. C'est issu de la BO du film Joyland. Ensuite, vous avez entendu Majibi avec son chant à l'appel de la révolution au Soudan et en soutien aux victimes de la révolution au Soudan. Et ensuite, vous avez entendu Arshin Haripour avec Barhaye. Et donc, c'est un hymne qui a été repris dans la révolution iranienne et la fameuse révolution Femme, Vie, Liberté qui a débuté fin 2022. Vous êtes bien sur Radio Canu et c'est les bandes continues.

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Vous êtes bien sur les bandes continues de Radio Canu 102.2. On a écouté dans l'ordre Jacques Bertin qui nous interprétait en 1967 le morceau Corentin en direct à la télévision. Juste après, c'était Rice et Barrier qui interprétait un texte de Jean Rictus qui s'appelle La complainte des petits enfants morts. Et à l'instant, c'était Monique Morelli avec Ça n'a pas d'importance.

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Donc vous avez pu écouter Xanadu avec Sure Shot, Drowning Dog Class War et Wiley 50-50.

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0: Vous avez pu écouter dans l'ordre De l'air, le groupe de Thierry Lafitte avec le titre Il pleut. Ensuite, c'était Nicolas Tarik et le morceau Gibraltar. Et enfin, Chfedran avec le titre One Day. 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
1: 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Ce formulaire de la douane américaine. The U.S. Department of Justice doit être rempli par tout étranger venant aux États-Unis sans visa de visiteur. Je lis en français, mais je lis le texte de cette carte. 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Si vous êtes en train d'entrer les États-Unis par bateau, mettez mer dans cet espace.

Est-ce que les questions suivantes s'appliquent à votre cas? 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La lettre A. Avez-vous une maladie contagieuse? 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Ou des troubles mentaux?

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2: Répondez oui ou non. La lettre B. Avez-vous déjà été arrêté ou condamné pour des délits ou des crimes en raison de moralité douteuse ou pour violation ou trafic de substances interdites?

ou enfin. Êtes-vous venu ici pour vous livrer à des activités criminelles et ou immorales? Répondez oui ou non.

Avez-vous été ou êtes-vous actuellement impliqué ou engagé dans une affaire d'espionnage? Sabotage ou d'activité terroriste.

0: ou de génocide? Répondez oui ou non. Et important, si vous avez répondu oui à certaines questions, veuillez s'il vous plaît contacter l'ambassade américaine avant de voyager aux États-Unis. C'est possible que vous serez refusé un visa.
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1: Vous écoutez Radio Canu sur le 102.2 MHz en FM et en stéréo sur Lyon et sa région. Vous avez pu écouter dans l'ordre Pierre-Jean Gaucher avec un délire sur Zappa, la famille Boost et Sarclos.

0: titre de transport.
1: Voilà, toujours sur la plus rebelle des radios. À l'instant, il y avait Combo Quilombo avec le morceau RATP. C'est bizarre, les paroles parlent de la RATP, mais ça ressemble un peu au transport en commun lyonnais. Hein, on a les mêmes soucis. Juste avant, il y avait Debout sur le Zinc avec Sport 2000. Et encore avant, il y avait Mourad Zimou qui reprenait un morceau de Renaud en Kabyle. C'était Manu et c'est Frérot en Kabyle. Donc, Bréro, voilà. 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

Et vous êtes bien sur les bandes continues de Radio Canu et vous venez d'entendre Biba de Farsat Anis avec Slick, Trick et Toshi. C'est issu de la BO du film Joyland. Ensuite, vous avez entendu Majibi avec son chant à l'appel de la révolution au Soudan et en soutien aux victimes de la révolution au Soudan. Et ensuite, vous avez entendu Archin Haripour avec Barayé. Et donc, c'est un hymne qui a été repris dans la révolution iranienne et la fameuse révolution Femme, Vie, Liberté qui a débuté fin 2022. Vous êtes bien sur Radio Canu et c'est les bandes continues.

Vous êtes toujours à l'écoute de Radio Canu sur le 102 MHz en FM et en stéréo. Donc là, vous avez eu droit à un long morceau, même si c'est quasiment le plus court de toute la discographie de Magma, puisqu'on vient d'écouter le groupe Magma. Le morceau, c'est Slag Tanz.

Votre émission de Reggae Roots and Culture qui revient comme tous les dimanches, 16h. Sim, bienvenue à toutes, bienvenue à tous. Merci à ceux qui étaient déjà à l'écoute de m'accueillir. Sim, Radio Canus 102.2.

tout le monde à l'écoute, les vacanciers, les travailleurs, ceux qui se reposent, ceux qui sont sur la route, en plein effort, plein jogging, plein fitness. Rockers.

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Yes, welcome. L'émission s'appelle Rocker Station.

En hommage au grand Stranger Call qui nous a quittés au mois de juin, on jouera quelques morceaux de Stranger Call lors des prochaines émissions. Version. Yeah.

Showa Keys. Les Love Joys, on vient d'écouter le morceau Studio Man, juste avant sur le même rythme, Leroy Smart et le morceau Reggae Music, Yes Rocker Station.

Dernier morceau pour ce dimanche. L'artiste Karin Mark qui nous parle d'un amour universel, Worldwide Love. Production Sonia Pottinger, 45 tours, iNot. N'oublie pas, l'émission continue pendant le mois d'août. Moi, je vais faire un petit break, mais l'émission continue ici. On se retrouvera à la rentrée, mais l'émission continue tous les dimanches, 16h. Je vous souhaite une bonne semaine, donc, et on se donne rendez-vous semaine prochaine. Yes, même horaire, même station, même vibes. Yes, see you.

17h01 sur les ondes, Radio Canus est là, Crucial Ray est à numéro 438. Aujourd'hui, on est tous les deux, Select Chill et moi-même, Daddy Lucas. On fait un gros big up à Steph Routikeli qui n'est pas là aujourd'hui, mais il sera là les autres dimanches du mois d'août. On fait une brève rubrique info concert, donc samedi prochain, le 8 août 2026, de 14h à 22h. C'est la pente air, open air, du côté du Parc de la Cerisée, 25 rue Chazière, Lyon 4e. Et on pourra retrouver du dub, du reggae dub avec High Garden et Link Sailors. Et sinon, tu auras plutôt de l'électro. Voilà, on va commencer avec les sélections de Select Chill.

Bienvenue à tous, bienvenue à toutes, c'est le Crucial qui démarre. Aujourd'hui on va faire des petits focus sur des albums, pas de brand new, on va faire un petit focus, on commence gentiment avec Midnight Groovers.

continue cette excursion avec la tune Stranger. Donc tu retrouves plusieurs versions, ça c'est la Tech 2 Stranger des Midnight Groovers. Donc tu retrouves sur cette compilation Suffering faite par Omni Roots.

Nothing Called Stranger, donc les Midnight Groovers. Donc là, on est toujours sur cet album compilation qui s'appelle Suffering, donc réalisé par Only Roots. On va retourner la face, on va partir sur la face B et on va continuer avec la tune qui s'appelle What, c'est la face 1, et avec la tune What's Life.

On continue cette excursion et on va finir avec Midnight Groovers. Donc ça, c'était la compilation Suffering. On va finir avec la tune Burning in Fire. Et après, on continue la sélection avec un autre big album de cette musique jamaïcaine. Listen the tune. Tinkle, Burning in Fire.

Yes, donc c'était l'album compilation Midnight Grover Suffering. Et là, on écoutait la tune Burning in Fire. Je t'encourage à aller checker cet album si tu n'as pas mis une oreille dessus. On continue avec cette belle musique jamaïcaine et on avance de quelques années. On repart en 2007, mais sur un vinyle qui est disponible que depuis 2024, car à l'époque, ça avait été édité que en CD, le projet. C'est le projet de monsieur Ora Sandy qui s'appelle Living It Up avec Sly & Robbie et Tabu One. Donc c'est Sly & Robbie et Tabu One qui sont les producteurs de cet album. Il y a du monde derrière, on va en parler un peu après. On va faire une excursion, on va s'écouter 3-4 morceaux de cet album. On commence avec le premier, la tune qui s'appelle I'm Alive.

Taxi. On reconnaît le Sly and Robbie derrière à la production. Et la super forme à l'époque encore de Horace Andy et même toujours actuellement. Ça c'était la tune I'm Alive. On va continuer l'excursion sur cet album avec un autre morceau qui s'appelle One Love. Toujours disponible sur ce vinyle, donc disponible depuis 2024. C'était à l'occasion du disque Hardy, la réédition, surtout la première édition, car à l'époque c'était disponible qu'en CD. On s'envoie ça tout de suite, la tune One Love.

Yes, donc comme tu entends le big son derrière de Sly Dumba et Robbie Shakespeare, bien évidemment à la batterie, à la basse et aussi à la production de ce projet. Mais tu as également du beau monde parce que ça ne s'arrête pas là. Sur tout ce qui est synthé, on va avoir Ansel Collins, Robbie Lynn, Tyrone Donny. Déjà rien que là sur la partie clavier, c'est historique. Mais ça continue, on a Guillaume Stepard aussi qui est toujours au saxophone et qui est toujours critique. On a aussi le regretté Scully qui était aux percussions et qui a fait de nombreuses productions. Au trombone, on avait le Nambo Robin. Que du beau monde sur ce label de Taxi. Donc je vous encourage à aller découvrir ce projet. On va continuer l'excursion avec la tune Sharing the Love.

Yes, donc Monsieur Aura Sandy avec ce morceau Sharing the Love, donc que tu retrouves sur cet album Living It Up, produit par Sly & Robbie et Taboo One. On va finir avec une dernière tune, la tune qui clôt cet album, le Big King of Kings, Listen the Tune, toujours le top quality du côté de Taxi.

Yes, donc cet album Living It Up de Ora Sandy, produit par Slain Robbie et Tabu One, donc disponible en vinyle depuis 2024. Je t'encourage à aller checker ça, et toujours le CD. À la base, le projet avait été créé en 2007. Et comme tu vois, ça a bien vieilli, toujours du son taxi de qualité. On continue cette sélection avec un album New Roots, et on reste dans les années 2000, clairement sur l'année 2000, avec Monsieur Junior Kelly et son album Rise, qu'on avait trouvé, sorti, édité à la base chez Charm, qui était distribué par Jetstar en Angleterre. On s'écoute ça, on commence.

talent de Garnet Seal qui fait que toutes les productions sont quand même très très intéressantes. Sur cet album, on va enchaîner avec la tune I'm Not For Sale, Listen The Vibes.

Straight, la tune I'm Not For Sale. On va se faire un dernier extrait avant d'arriver sur le dernier album. Après, je vous invite à rester connecté avec nous jusqu'à 19h. Il y a Daddy Lucas qui arrive pour finir ce Crucial. On est là ensemble sur Radio Canu jusqu'à 19h. Crucial Reggae Time. 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

vous ne connaissez pas. Je vais finir avec un dernier projet, cette fois-ci plus actuel. C'est un projet qui est arrivé en 2009, donc il y a un petit moment, mais au niveau de la musique, tu vas voir, on va passer un cap. On part dans le dub music, mais même dans les mélanges dubstep. C'est avec l'original Dub Terror qu'on va redécouvrir cet album qu'il avait sorti en 2009, tout simplement intitulé Dub Terror, où il y avait eu des feats assez énervés avec Ico Ranks, Warrior Queen. On va s'écouter ça tout de suite sur les ondes. Petite interlude et on commence avec le Warrior Queen.

18h sur les ondes, Radio Canus est toujours là, Crucial Reggae Time numéro 438, c'était Selecta Chill pour la première heure, et pour la deuxième heure, ça sera moi-même Daddy Lucas, et je vais vous commencer avec du Digital Style, l'année 86, le regretté Pad Anthony sur production Prince Jammies Dub, et c'est Don't Let Me Down.

0: Anthony, on reste dans les années 86 sur toujours production Prince Jammies Dub avec Prince Junior Chicken Hawk. Donc on commence Digital Style et j'évoluerai dans les années.
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0: Prince Junior, Chicken Hawk, on reste dans les années digitales, les années Ragamuffin, puisque c'est Thriller You qui nous chante Ragamuffin Miss Up sur la belle Vena Recordings, années 87.
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continuer avec un classic singer, le grand Johnny Osborne, toujours en format. À l'heure actuelle, en 2026, et là c'était l'année 94, sur le label de Augustus Pabou Rockers, c'était repressé par Only Roots Records en 2016, et c'est le Cool Down Road.

Killers, c'est Rotelo et Uroy, donc sorti en 2002 sur Taboo One et Patat Records. Donc Selected Chili vous a joué et morceau de Rotelo sorti sur Taboo One. Là c'est un peu plus ancien, année 2002, c'est Run Run. On va changer un petit peu de style. On va essayer.

Allez, sans transition, on va accélérer légèrement pour redescendre plus tard. C'est Nafi High Production sur label Unique Sounds, année 2010, We Need Love, on est en UK.

Je vais vous faire un petit focus sur quelques productions du label Blackboard Jungle, du côté de Rouen, qui ont également leur sound system très connu. Et c'est un classique, vraiment un classique tune de la chanteuse Nishwa Dada, d'origine capverdienne, et qui vit en Hollande, et qui est hollandaise également. Et c'est la tune Gandhi, année 2022.

Le Rudim est fait et créé par Bree Zion, le dubmaker du côté de la Californie. On reste toujours sur Blackboard Jungle, le label du côté de Rouen, avec la chanteuse Barbara Knapps.

bon quand on est toujours sur une production de label Blackboard Jungle avec Benjamin. C'est la phase dub que j'ai décidé de mettre en premier. On écoutera la version chantée juste après, sortie en 2025.

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Big Dub Wise, production Blackboard Jungle. On va ralentir et revenir à des fondations, mais ça date de l'année 2018. C'est sur le label suisse Fruits Records avec leur groupe The 18th Parallel et ses chanteurs jamaïcains Mika Shemaya, Zion Trott, Big Batune également.

Big Bad Version 2 est une parallèle label Fruit Records. C'était avec Mika Shemaya. Je vous passe un dernier morceau, donc on sera là tout l'été pour Christian Reggae Tam. Et c'est un morceau que vous avez joué il y a 2-3 moments. On l'avait reçu qu'en format digital. Là, c'est le vinyle d'une production de Amul Bai Records avec le fameux Galas et Bakyei.

Eh bien bonsoir, c'est Boomerang, comme tous les dimanches de 19h à 20h sur l'antenne de Radio Canu 102.2 et sur le www.radiocanu.org. Ce soir c'est Blues avec bien une avant-première avec un jeune homme, du moins il a 35 ans, hein, et bon il est jeune hein, quand même. Il s'appelle Joven Webb, il sort son deuxième album qui s'appelle Son of a Sinner, ça sortira le 18 septembre 2026 et ce soir, donc 18 septembre prochain, dans un mois et demi, donc je vous propose trois titres tirés de cet album. Alors il est chanteur et harmoniciste et il compose et c'est du très bon. Il est signé sur le label Blind Pig Records, un label mythique. Eh bien on va écouter le premier titre, le morceau s'appelle Cry Baby. Joven Webb.

Voilà, premier titre du nouvel album de Jovin Webb, Son of a Thiner, qui sort le 18 septembre. C'était le morceau Cry Baby, qu'il a écrit lui-même, hein, puisqu'il est compositeur aussi. Hein, il joue de l'harmonica. Là, sur ce morceau, on n'a pas entendu à l'harmonica, mais on l'entendra plus tard. Chanteur, harmoniciste, et puis bien sûr avec son band. Maintenant, lui, eh bien, il sort un album tous les ans. Il s'appelle Mick Colassa. Son dernier album s'appelle Blue to the Bone. Il est chanteur. Il est accompagné par son fidèle guitariste Jeff Jensen, et tout de suite on va écouter le morceau qui s'appelle This Getting Old Is Getting Old. C'est le morceau qui ouvre ce nouvel album Blue to the Bone. Voici Mick Colassa.

Voilà, c'était Mick Colassa. Le nouvel album s'appelle Blue to the Bone. Et on vient d'entendre This Getting Old is Getting Old. Maintenant, nous allons partir en Belgique pour retrouver les amis de Boogie Beasts qui fêtent leurs 15 ans de carrière. Et sur ce nouvel album qui s'appelle Don't Be So Man, So Mean, ils rendent hommage à R.L. Burnside. Et voilà. Rien que ça. R.L. Burnside, donc une de leurs influences, bien sûr, avec plein d'invités. Dwayne Burnside, d'ailleurs, le fils de R.L. Burnside, Luther Dickinson, G-Love. Vous vous rappelez de G-Love and the Special Sauce? Eh bien, il y a G-Love, Pablo Vanderpool, Cédric Mas, et puis le fidèle guitariste de R.L. Burnside, Kenny Brown, qu'on va retrouver sur ce morceau qui s'appelle Skinny Woman. Et Kenny Brown, il joue de la slide guitar. Voici Boogie Beasts.

Voilà, les Belges de Boogie Beasts rendent hommage à R.L. Burnside sur leur tout nouvel album Don't Be So Mean. On vient d'entendre le morceau Skinny Woman avec à la slide guitar Kenny Brown, guitariste de R.L. Burnside. Sorry. Direction Clermont-Ferrand maintenant pour retrouver une figure du blues de là-bas. Il joue de la basse, il s'appelle Eric Courrier. Il a un nouveau projet qui s'appelle The Strikes. Et il a sorti cet album qui s'appelle Bye Bye Love. Et tout de suite, on va écouter 13 Stars Woman, The Strikes.

0: Voilà, ils viennent de Clermont-Ferrand, ils s'appellent The Strikes. Voilà, avec l'album Bye Bye Love. Maintenant, nous allons nous diriger vers l'Autriche pour retrouver une grande dame, Mr. Dana Fuchs, live in Denmark. Et comme son nom l'indique, c'est un album donc enregistré en public au Danemark. Et à la 10e plage, il y a une reprise, Il fallait oser. Un monstre, ce morceau. Sympathy for the Devil des Rolling Stones. Dana Fuchs.
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Voilà, c'était Sympathy for the Devil. Vous avez reconnu le standard des Rolling Stones repris par Dana Fuchs sur son live in Denmark. Maintenant, retour à Jovin Webb, chanteur harmoniciste. Son nouvel album Son of a Sinner sort le 18 septembre. Et là, on écoute un deuxième titre qui s'appelle It's Alright. Jovin Webb.

0: Brasileiros.
1: Jovin Webb, Son of a Sinner, sorti 18 septembre avec le morceau qu'on vient d'entendre, c'est It's All Right. Il y aura un dernier pour la route à la fin d'émission avec maintenant Marco Battoni, plus connu sous le nom de Bartok, ce qui est le titre d'ailleurs de son nouvel album. Un des guitaristes et multi-instrumentistes italiens les plus créatifs et novateurs de la scène internationale actuelle, avec plus de 25 ans de carrière. Eh bien, donc, il vient de sortir cet album qui s'appelle Bartok. Alors, il joue pas mal de choses, hein. Comme j'ai dit, il était multi-instrumentiste. Il joue de la basse, des synthés, des guitares. Mais son instrument principal, c'est la guitare lap steel. Eh bien, on va l'entendre sur ce morceau Wild Dogs, Marco Battoni.

Voilà, il vient d'Italie, il s'appelle Marco Bartoccioni et son nouvel album, c'est son nom de scène, Bartok. Voilà, on vient d'entendre le morceau Wild Dogs, ça emmène bien. Maintenant, je vous avais présenté il y a quelques semaines Grain Duffy, une chanteuse guitariste. Elle a sorti un nouvel album qui s'appelle What I Am Supposed to Do. Eh bien, on va écouter un nouveau titre. Le morceau s'appelle Got to Give It Up, Grain Duffy.

Voilà, c'était Jimmy Barbiani Band, Still in Love, titre de son nouvel album, et We Must Dream, le morceau que nous venons d'entendre. Maintenant, nous allons partir en Angleterre pour retrouver James Hunter et son groupe The James Hunter Six. Leur dernier album en date s'appelle Of The Sense, et il est signé sur le label de du chanteur, guitariste des Black Keys, Dan Auerbach. Easy Eye Sound. Eh bien, on va écouter tout de suite ce titre qui ouvre l'album Two Birds, One Stone. Voici The James Hunter Six.

0: Voilà, c'était The James Hunter Six Off The Fence. C'est le titre de son nouvel album, Two Birds, One Stone. Le morceau qui ouvre cet album. Alors maintenant, nous allons parler du nouvel album des Rolling Stones. Eh oui, ils ont sorti un album, Foreign Tones. Alors c'est vrai que j'ai écouté une fois, deux fois, trois fois, et j'ai pas été emballé par le nouveau Rolling Stones. Alors d'abord, le son m'a gêné un peu, et puis je n'ai pas retrouvé les riffs de Keith. Eh oui, les riffs de Keith, eh ben, ils sont aux abonnés absents. Par contre, Mr. Mick Jagger chante très bien. Il y a une reprise sur cet album de Amy Winehouse. Le morceau s'appelle, je sais plus lequel ils reprennent, mais ils en reprennent un. Et puis, il y a une autre prise aussi, c'est celle qui clôture l'album. Le morceau s'appelle Beautiful Delilah. C'est un morceau de Chuck Berry, mais pas du tout rock'n'roll, c'est un morceau bluesy. Et on va écouter ça, parce que ça, je l'aime bien. C'est le dernier morceau de l'album, ce Beautiful Delilah. Voici les Rolling Stones. Ils ne sont pas morts encore.
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The Rolling Stones avec un morceau de Chuck Berry. Beautiful Delilah, c'est le 14e titre. Alors le morceau de Amy Winehouse, c'est You Know I'm No Good. Voilà. Et puis pour vous dire aussi qu'il y a des invités sur cet album, et pas n'importe qui, hein, puisqu'on retrouve Stevie Winwood au clavier, Ben Montench, l'ancien clavier de Tom Petty, et puis Paul McCartney qui chante aussi. Et puis Chad Smith, le batteur des Red Hot Chili Peppers. Et puis un autre Smith. Mais alors lui, je ne m'attendais pas du tout à le voir sur un album des Rolling Stones. Je veux parler de Robert Smith, des Cure. Alors il ne chante pas. Il joue de la guitare sur un titre et des synthétiseurs sur un autre. Voilà. Alors, bizarre. C'est très très bizarre, mais bon, il est là, Robert Smith. Voilà, donc qu'est-ce que je vais dire? Il faut que je le réécoute, parce que bon, plusieurs écoutes, faut l'écouter, c'est vrai, mais il est meilleur quand même que celui qu'ils avaient fait avant, il y a 3 ans, en 2023. Mais bon, je vais leur laisser quand même. Bon, faut dire aussi qu'ils sont quand même plus de 80 ans, c'est Mick Jagger et Keith Richards quand même. Donc oui, respect quand même. Bon, c'est plus les Stones d'avant, mais bon, ils sont encore là. L'album s'appelle Foreign Tongues. Il est l'œuvre des Rolling Stones. Et nous allons terminer l'émission avec Jovin Webb. L'album Son of a Sinner, je vous le rappelle, sort le 18 septembre 2026, donc dans un mois et demi. Et il s'appelle Son of a Sinner. Et donc on va écouter un titre qui s'appelle When I'm Gone. Jovin Webb.

Voilà, Joanne Webb, je vous le rappelle, sorti le 18 septembre de Son of a Sinner, nouvel album. Et on vient d'entendre When I'm Gone. Voilà, il est l'heure de se quitter. Je vous retrouve dimanche prochain sur l'antenne de Radio Canu 102.2, sur le www.radiocanu.org de 19h à 20h. Je vous souhaite une bonne semaine et je vous dis bye bye.

et vous êtes toujours à l'écoute de Radio Canu et ses fameuses bandes continues. On a écouté trois titres révolutionnaires. Le premier, c'était l'artiste Veto avec le titre Kiana, qui veut dire trahison. C'est un chant soudanais de résistance, d'espoir, d'une justice qui viendra par l'autodéfense populaire. En deuxième, on a eu deux bamix en compagnie de Maragan, El Comunero et The Clematics. Clesmatics, pardon, avec le titre L'Estaca. C'est une chanson catalane composée sous la dictature franquiste, un chant universel des luttes pour la liberté. Et nous avons terminé avec le titre de Femme iranienne, un titre anonyme. Et le titre, c'est Avazé Leilaha, c'est la balade des Leila. Et juste pour vous le dire, c'est dans la chanson il est dit qu'il soit roi ou guide suprême, mort au tyran. Et on ajoutera évidemment mort à l'impérialisme et femme, vie, liberté.

0: Vous êtes toujours sur Radio Canu, vous venez d'écouter Pain d'épices, c'était Folk You All. Juste avant, c'était Didier Skiban avec Discan. Et encore avant, Vincent Perani, Cachemire. 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

0: Toujours à l'écoute de Radio Canu, vous venez d'entendre Noir Désir à l'arrière des taxis, La double vie de Fanny la Barmaid par Melchior Liboa et un petit Garuda's Band, c'était En face.
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Et c'était Liberté pour les prisonniers illégalement détenus dans les prisons algériennes sur Radio Canus 102.2.

Radio Canu, voilà une série de morceaux composés à Berlin. D'abord Jasmina Machina avec un morceau Love You More and More. Ensuite Golden Disco Ship avec Chewing Young Hedgehogs. Et on a terminé par un grand classique du krautrock. Il s'agissait de Malaria avec You Turn to Run. 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

Vous écoutez les bandes continues de Radio Canu. On vient d'écouter trois groupes anglais du début des années 80. On a commencé avec Committee, le morceau Ring the Bell. Ensuite Cold War avec The Machinist et à l'instant Tears of Destruction avec Death of a Nation. 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

Et vous êtes toujours sur Radio Canu. On vient d'enchaîner trois morceaux de 2018. Il y avait d'abord le groupe Litix avec le morceau Edible Door. Juste après, c'était Landline avec Earth Attack. Et à l'instant, c'était Tromarnes avec le morceau Organ Donneur. 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

Vous êtes toujours à l'écoute de Radio Canu sur le 102 MHz en FM et en stéréo. Dans l'ordre, donc, sur ces bandes continues, vous avez écouté Skindred avec Shut Your Mouth, juste avant Gentleman's Pistols avec Private Rendezvous, et juste avant les Flayed avec Willis de Fever, Radio Canu, la plus rock'n'roll des radios.

Alors, on vient d'écouter Coil Guns avec Millennials, puis Moe avec Paris, et ensuite il y a eu Tom Waits avec Underground.

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Voilà une petite bande continue magique de la plus rebelle des radios, avec dans l'ordre un peu de jazz, Henri Texier et le morceau Jungle Jig, ensuite du métal calme avec les Prousses et Alleviate, et un peu de métal de Roumanie cette fois avec les Dirty Shorts, Nem Lop Tam, Radio Canu, la plus éclectique des radios.

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1: On s'est fait une session anticapitaliste. On avait débuté par les Anglais Raman Judah et Jah Warrior No Capitalist, suivi de K-Dub et Rebel Eye Capitalism. Et on a terminé avec le Jamaïcain Kabaka Pyramid No Capitalist. Voilà, Radio Canu, la plus anticapitaliste des radios. 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

0: Radio Canus en 2-2 FM, nous venons de nous écouter Plastic Man avec la chanson Disconnect.
1: Ensuite, c'était Little Dragon avec le morceau Ritual Union.
2: Et enfin, c'était Don Dolo avec Peng. Et on écoute Radio Canu, la plus rebelle des radios.
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0: Vous êtes toujours sur les ondes de Radio Canu, le 102.2. On a pu écouter Orly avec le morceau Périphérique, suivi des Shérifs jouer avec le feu. Et maintenant, ça va être Big Red avec Aux Armes, etc.
1: Big Red.

Et sur Radio Canu, vous venez d'entendre Tumbala Laika des Marx Sisters en yiddish, suivi de Shake Milk des Glutins. Et on a terminé avec Kamtar de Ultra Vomit, une petite parodie du groupe Rammstein. Et bien sur Radio Canu, la plus éclectique des radios, ne quittez pas et continuez avec les bandes continues.

Vous avez pu écouter dans l'ordre Caïman avec le titre Grand 8. Ensuite, c'était Fanny Swan et le titre Ailleurs partir. Et enfin, le groupe Lundi Matin et la chanson Seul à deux. Vous êtes bien sur les bandes continues de Radio Canut.

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1: Toujours sur les ondes de Radio Canu au 102.2 modulation de fréquence et en stéréo. Vous avez pu écouter Golam Aska avec un morceau qui s'appelle Violette, suivi d'un morceau de La Fraction avec Aussi long sera le chemin, enchaîné avec les remixes de Monsieur Untel, les vacances de Monsieur Hulot, effectivement.

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Vous êtes toujours sur Radio Canu, vous venez d'écouter l'original Medine accompagné de Isha et son morceau Thalys. On a enchaîné avec Olziko et le morceau Évidemment. Et pour finir avec l'artiste Turi et son morceau State of Mind. 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

0: Ouais, le rap sur cassette audio. Radio Canaille, les bandes continues, on s'est écouté dans l'ordre Buffa, alias le gros Franck, alias Fabounet du Grand Lyon, avec le premier morceau de sa cassette « J'ai un ami non loin d'ici ».
1: Il n'est pas très loin. Après, en deuxième position,
0: hey,
1: c'était D-Trax avec, en featuring avec La Main Gauche. Le morceau, c'était « Périphérie, désordre, mama ».
0: Exact. Et à l'instant, c'était Lézard, Louch. Voilà, c'est une cassette avec une face à l'Outalim, une face qui s'appelle Lézard, et c'était le morceau « Tu peux parler ». 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
1: Ouais, ouais.
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Vous êtes toujours à l'écoute de la plus rebelle des radios, Radio Canure. On a écouté dans l'ordre HK et les Saltimbanques avec Paraquando la Vida. Juste après, il y avait les ACDC avec Baptism by Fire. Et à l'instant, les Face No More avec Motherfucker.

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0: Alors, qu'est-ce qu'on vient d'écouter à l'instant sur Radio Canu? C'était Sage comme des sauvages avec le morceau Saint-Martin l'Olive, juste avant Médine, Media Training, et encore avant Léonie Pernet, Réparer le monde. 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

et vous êtes toujours à l'écoute de Radio Canu et ses fameuses bandes continues. On a écouté trois titres révolutionnaires. Le premier, c'était l'artiste Veto avec le titre Kiana, qui veut dire trahison. C'est un chant soudanais de résistance, d'espoir, d'une justice qui viendra par l'autodéfense populaire. En deuxième, on a eu deux Bamix en compagnie de Maragan, El Comunero et The Clematics. Avec le titre L'Estaca. C'est une chanson catalane composée sous la dictature franquiste, un chant universel des luttes pour la liberté. Et nous avons terminé avec le titre de Femme iranienne, un titre anonyme. Et le titre, c'est Avazé Leilaha. C'est la balade des Leila. Et juste pour vous le dire, c'est dans la chanson il est dit qu'il soit roi ou guide suprême, mort au tyran. Et on ajoutera évidemment mort à l'impérialisme et femme, vie, liberté.

0: Vous êtes sur Radio Canu 102.2 FM dans les bandes continues avec une sélection de musique japonaise et coréenne présentée par votre animateur Kei. Concernant les titres, vous venez d'écouter Baby Metal avec Yava, juste avant Valkyrie avec Mirai wa Ona no Tame Niaru, et on avait commencé par BTS avec Not Today. Bonne écoute pour la suite des bandes continues.
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On s'est fait un spécial reggae qui nous vient de Gambie, la Gambian Army en place sur Radio Canu. On avait commencé avec Nine Bars, Internet Badness, suivi de Lil Booba accompagné de chanteur Addy Boy pour le morceau Bulletproof. Et on a fini avec Ja Ringo, Liberation, Radio Canu, la plus radio station Gambian International.

0: des classiques de la fin des années 70 sur Radio Canus. C'était dans l'ordre Devo avec Mongoloid, juste après Malaria avec Trash Me et enfin Joy Division avec le morceau Disorder.
1: En avant d'eux.

Vous êtes toujours sur les ondes de Radio Canu, la plus folle que des radios. C'était Tout est à nous de Beat Poète Trio, suivi de deux morceaux de Patate Sound System, Chicken et Cécile.

Vous êtes sur Radio Canu 102.2 FM dans les mondes continus avec une sélection de musique japonaise et coréenne présentée par votre animateur Kei. Petite dédicace à Mamie de Canu qui gère les bandes continues. Concernant les titres, je vous les cite à partir du premier écouté. Missia avec Ayutake Ima.

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